0: Tout à fait, c'est ça.
1: Ouais.
0: I'm sorry, 24 hours. I will be taking this call.
1: Okay, copy, 751.